0: نقاش الذكاء الصناعي قد وصل إلى مستوى جديد، لكن المخاوف حول التنظيم وحقوق العمال حقيقية تماما. بوليانا تقول: يجب على البشر وروبوتات الذكاء الصناعي الاتحاد لوقف انقراض الأرض. لا يمكننا أو لا يمكن لنا ولا هم العيش في عالم غير صالح للحياة بسبب التلوث. أما مايا أحمد فكتبت قائلة: الحياة بعد الذكاء الصناعي رايحة المكان مختلف تماما، الله يستر. تعليق آخر: الروبوتات نفسها في مظاهرة للدفاع عن حق البشر في الوظائف. للأصالة عنوان. أحرجت النائبة الفرنسية ماتيل بانو وزير خارجية بلادها بشأن موقف فرنسا من الحرب الإسرائيلية على قطاع غزة. نشاهد معا ماذا قالت.
1: La France est complice d'Israël. 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
2: 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personnes participant directement au génocide ou encore l'importation de produits provenant des colonies illégales à Gaza et en Cisjordanie. 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
0: نشاهد في المقطع الآتي تظاهر آلاف السلوفينيين في شوارع العاصمة ليوبليانا تعبيرا عن رفضهم القاطع لافتتاح أول سفارة إسرائيلية في البلاد، مطالبين حكومة بلادهم بقطع كامل للعلاقات الدبلوماسية والاقتصادية مع تل أبيب. شاهدوا معي.